0: blessé Ferrari. Ça coûte combien ça, c'est ça?
1: Mais frérot, là c'est au moins 6 mois de stylisme aussi.
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